0: Und jetzt kommt ein Zungenbrecher. Als wir noch in der Wiege lagen, gab's noch keine Liegewagen. Jetzt kann man in den Wagen liegen und sich in allen Lagen wiegen.
1: On était proches, presque liés, deux cœurs brillants dans l'obscurité. On voulait plus que des frissons, mais le temps fuit sans permission. Ton regard à gauche, le mien ailleurs, on avançait rempli de peur.